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Communiqué de mise à jour de la prévision des paramètres de la saison des pluies dans le nord Togo. Sur le plan cumulus pluviométrique, au cours de la période de juin, août et septembre, la partie nord du pays connaîtra une situation pluviométrique globalement normale. Le sud Togo sera marqué par la fraîcheur nocturne et matinale de mi-juin à fin août, avec des pluies fines. Le retour des pluies est attendu dans le courant du mois de septembre. En ce qui concerne le mois d'août, septembre et octobre, une situation pluviométrique normale à tendance excédentaire est attendue dans la partie nord du pays. Cette dernière saison correspond à la petite saison des pluies au sud dont la prévision sera publiée en fin août. Sur le plan agrométéorologique, il est attendu une fin de saison agricole tardive à tendance normale dans toute la zone monomodale. Les séquences normales à tendance courte sont prévues vers la fin de la saison. Comme avis et conseil, il faut éviter l'occupation des zones inondables pour l'habitation et les cultures. Veillez à la gestion rationnelle des ressources en eau pour assurer les besoins en eau, notamment des barrages et des aménagements hydro-agricoles. Enli. Suivre les mises à jour, les prévisions quotidiennes et intra-saisonnières.

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0: Nous sommes aujourd'hui au vendredi 31 juillet 2026. Mesdames et messieurs, retenez que chaque vendredi, il y a une prière, une grande prière de notre communauté musulmane surnommée Jumma Mubarak.
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0: Mesdames et messieurs, nous souhaitons un bon vendredi à toute la communauté musulmane. Que ce vendredi soit pour nous un jour de pardon, de lumière, de bénédiction. Qu'Allah renforce nos liens et mette la baraka dans nos maisons et dans nos doigts.

Ainsi donc, nous souhaitons un bon vendredi rempli de bénédictions à la team Jack Bauer depuis la douane. Monsieur Jack Bauer, bonne prière à vous.

d'Allah, le tout miséricordieux, le très miséricordieux. Alif, Lam, Ra. C'est un livre dont les versets sont parfaits en style et en sens, émanant d'un sage, parfaitement connaisseur.

0: Demandez pardon à votre Seigneur, ensuite revenez à lui. Il vous accordera une belle jouissance jusqu'à un terme fixé, et il accordera à chaque méritant l'honneur qu'il mérite. Mais si vous tournez le dos, je crains alors pour vous le châtiment d'un grand jour. C'est à Allah que sera votre retour, et il est omnipotent.
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Et quoi ? Ils replient leur poitrine afin de se cacher de lui ? Même lorsqu'ils se couvrent de leurs vêtements, il sait ce qu'ils cachent et ce qu'ils divulguent, car ils connaissent certes le contenu des poitrines.

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1: Il n'y a point de bête sur terre dont la subsistance n'incombe à Allah, qui connaît son gîte et son dépôt. Tout est dans un livre explicite.

Et c'est lui qui a créé les cieux et la terre en 6 jours, alors que son trône était sur l'eau, afin d'éprouver lequel de vous agirait le mieux. Et si tu dis, vous serez ressuscités après la mort, ceux qui ne croient pas diront, ce n'est là qu'une magie évidente.

Et si nous retardons pour eux le châtiment jusqu'à une période fixée, ils diront, qu'est-ce qui le retient? Mais le jour où cela leur viendra, il ne sera pas détourné d'eux, et ceux dont ils se moquaient les enveloppera.

Et si nous faisons goûter à l'homme une grâce de notre part, et qu'ensuite nous la lui arrachons, le voilà désespéré et ingrat.

Et si nous lui faisons goûter le bonheur, après qu'un malheur l'ait touché, il dira « Les maux se sont éloignés de moi, et le voilà qui exulte plein de glorioles. »

Il se peut que tu négliges une partie de ce qui t'est révélé et que ta poitrine s'en sente compressée. Parce qu'ils disent, que n'a-t-on fait descendre sur lui un trésor? Ou bien, que n'est-il venu un ange en sa compagnie? Tu n'es qu'un avertisseur, et Allah est le protecteur de toutes choses.

Ou bien ils disent, il a forgé le Coran. Dit, apportez donc 10 sourates semblables à ceux-ci, forgées par vous. Et appelez qui vous pourrez pour vous aider, hormis Allah si vous êtes véridiques.

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1: S'ils ne vous répondent pas, sachez alors que c'est par la science d'Allah qu'il est descendu, et qu'il n'y a de divinité que lui. Êtes-vous soumis à lui ?

Ceux qui veulent la vie présente avec sa parure, nous les rétribuerons exactement selon leur action sur terre, sans que rien leur en soit diminué.

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1: Ceux-là qui n'ont rien dans l'au-delà que le feu, ce qu'ils auront fait ici-bas sera un échec et sera vain ce qu'ils auront œuvré.

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Est-ce que celui qui se fonde sur une preuve évidente, le Coran, venant de son Seigneur, est récité par un témoin, l'archange Gabriel, de sa part, cependant qu'avant lui, Mohammed, il y a le livre de Moïse, tenant lieu de guide et de miséricorde, est meilleur, ou bien celui qui ne se fonde sur aucune preuve valable? Cela y croit, mais quiconque entre les factions n'y croit pas, aura le feu comme rendez-vous. Ne sois donc pas en doute au sujet de ceci, le Coran. Oui, c'est la vérité venant de ton Seigneur, mais la plupart des gens n'y croient pas.

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1: Et quel pire injuste que celui qui forge un mensonge contre Allah. Ceux-là seront présentés à leur Seigneur, et les témoins, les anges, diront « Voilà ceux qui ont menti contre leur Seigneur, que la malédiction d'Allah frappe les injustes. »

0: qui obstrue le sentier d'Allah aux gens, cherche à le rendre tortueux et ne croit pas en l'au-delà.
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ceux-là ne peuvent réduire Allah à l'impuissance sur terre. Pas d'alliés pour eux en dehors d'Allah et leur châtiment sera doublé. Ils étaient incapables d'entendre, ils ne voyaient pas non plus.

0: Ce sont ceux-là qui ont causé la perte de leurs propres âmes, et leurs inventions, idoles, se sont éloignées d'eux.
1: La jarama annahum fil akhirati humul akhsarun.
0: Ce sont eux, infailliblement, qui dans l'au-delà seront les plus grands perdants.
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0: Certes, ceux qui croient font de bonnes œuvres et s'humilient devant leur Seigneur. Voilà les gens du paradis où ils demeureront éternellement.
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0: Les deux groupes ressemblent l'un à l'aveugle et au sourd, l'autre à celui qui voit et qui entend. Les deux sont-ils comparativement égaux? Ne vous souvenez-vous pas?
1: ولا

Les notables de son peuple qui avaient mécru dirent alors, nous ne voyons en toi qu'un homme comme nous, et nous voyons que ce sont seulement les villes parmi nous qui te suivent sans réfléchir. Et nous ne voyons en vous aucune supériorité sur nous. Plutôt nous pensons que vous êtes des menteurs.

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1: Il dit: Ô mon peuple, que vous en semble? Si je me conforme à une preuve de mon Seigneur, si une miséricorde, prophétie, échappant à vos yeux, est venue à moi de sa part, devrons-nous vous l'imposer alors que vous la répugnez ?

0: ô mon peuple, je ne vous demande pas de richesse en retour. Mon salaire n'incombe qu'à Allah. Je ne repousserai point ceux qui ont cru, ils auront à rencontrer leur Seigneur. Mais je vous trouve des gens ignorants.
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0: Ô mon peuple, qui me secourra contre la punition d'Allah si je les repousse? Ne vous souvenez-vous pas ?

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1: Et je ne vous dis pas que je détiens les trésors d'Allah. Je ne connais pas l'inconnaissable. Et je ne dis pas que je suis un ange. Et je ne dis pas non plus aux gens que vos yeux méprisent qu'Allah ne leur accordera aucune faveur. Allah connaît mieux ce qu'il y a dans leurs âmes. Si je leur disais, je serais du nombre des injustes.

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1: Ils dirent: Ô Noé, tu as disputé avec nous et multiplié les discussions. Apporte-nous donc ce dont tu nous menaces, si tu es du nombre des véridiques.

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1: Et mon conseil ne vous profiterait pas au cas où je voulais vous conseiller et qu'Allah veuille vous égarer. Il est votre Seigneur et c'est vers lui que vous serez ramenés.

bien ils disent « Il l'a inventé ?» Dis « Si je l'ai inventé, que mon crime retombe sur moi, et je suis innocent de vos criminelles accusations. »

et construis l'arche sous nos yeux et d'après notre révélation, et ne m'interpelle plus au sujet des injustes, car ils vont être noyés.

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0: Puis, lorsque notre commandement vint et que le four se mit à bouillonner d'eau, nous dîmes « Charge dans l'arche un couple de chaque espèce ainsi que ta famille, sauf ceux contre qui le décret est déjà prononcé et ceux qui croient. Or ceux qui avaient cru avec lui étaient peu nombreux. » Et il dit, montez dedans, que sa course et son mouillage soient au nom d'Allah. Certes, mon Seigneur est pardonneur et miséricordieux.
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Et elle vogua, en les emportant au milieu des vagues comme des montagnes. Et Noé appela son fils, qui restait en un lieu écarté non loin de l'arche. « Ô mon enfant, monte avec nous, et ne reste pas avec les mécréants. »

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1: Il répondit, je vais me réfugier vers un mont qui me protégera de l'eau. Et Noé lui dit, il n'y a aujourd'hui aucun protecteur contre l'ordre d'Allah. Tous périront, sauf celui à qui il fait miséricorde. Et les vagues s'interposèrent entre les deux, et le fils fut alors du nombre des noyés.

Il dit : Ô Noé, il n'est pas de ta famille, car il a commis un acte infâme. Ne me demande pas ce dont tu n'as aucune connaissance. Je t'exhorte afin que tu ne sois pas du nombre des ignorants.

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1: Alors Noé dit: Seigneur, je cherche ta protection contre toute demande de ceux dont je n'ai aucune connaissance. Et si tu ne me pardonnes pas et ne me fais pas miséricorde, je serai au nombre des perdants.

0: fut dit, ô Noé, débarque avec notre sécurité et nos bénédictions sur toi et sur des communautés issues de ceux qui sont avec toi. Et il y en aura des communautés auxquelles nous accorderons une jouissance temporaire. Puis un châtiment douloureux venant de nous les touchera.
1: Dieu,

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1: Voilà quelques nouvelles de l'inconnaissable que nous te révélons. Tu ne les savais pas, ni toi ni ton peuple, avant cela. Sois patient. La fin heureuse sera aux pieux.

0: Et nous avons envoyé au Ahad leur frère Oud, qui leur dit : Ô mon peuple, adorez Allah. Vous n'avez point de divinité à part lui, vous n'êtes que des forgeurs de mensonges.
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0: Ô mon peuple, je ne vous demande pas de salaire pour cela. Mon salaire n'incombe qu'à celui qui m'a créé. Ne raisonnez-vous pas ?

Ô mon peuple, implorez le pardon de votre Seigneur et repentez-vous à lui pour qu'il envoie sur vous du ciel des pluies abondantes et qu'il ajoute force à votre force. Et ne vous détournez pas de lui en devenant coupable.

Hud, tu n'es pas venu à nous avec une preuve, et nous ne sommes pas disposés à abandonner nos divinités sur ta parole, et nous n'avons pas foi en toi.

mais diront plutôt qu'une de nos divinités t'a affligé d'un mal. Il dit, je prends Allah à témoin, et vous aussi soyez témoins qu'en vérité je désavoue ce que vous associez.

0: en dehors de lui. Rugez donc tous contre moi et ne me donnez pas de répit.
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Je place ma confiance en Allah, mon Seigneur, et le vôtre. Il n'y a pas d'être vivant qui ne tienne par son toupet. Mon Seigneur, certes, est sur un droit chemin.

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1: Si vous vous détournez, voilà que je vous ai transmis le message que j'étais chargé de vous faire parvenir. Et mon Seigneur vous remplacera par un autre peuple, sans que vous ne lui nuisiez en rien, car mon Seigneur est gardien par excellence sur toutes choses.

Et quand vint notre ordre, nous sauvâmes par une miséricorde de notre part Oud et ceux qui avec lui avaient cru. Et nous les sauvâmes d'un terrible châtiment. Voilà les Hades. Ils avaient nié les signes enseignements de leur Seigneur, désobéi à ses messagers, et suivi le commandement de tout tyran entêté.

0: et ils furent poursuivis ici-bas d'une malédiction, ainsi qu'au jour de la résurrection. En vérité, les Hades n'ont pas cru en leur Seigneur, que s'éloignent, périssent les Hades, peuple de Houd.
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Nous avons envoyé au Talmud leur frère Sa'ali, qui dit « Ô mon peuple, adorez Allah. Vous n'avez point de divinité en dehors de lui. De la terre, il vous a créé, et il vous l'a fait peupler et exploiter. Implorez donc son pardon, puis repentez-vous à lui. Mon Seigneur est bien proche, et il répond toujours aux appels. »

Ô Sali, tu étais auparavant un espoir pour nous. Nous interdirais-tu d'adorer ce qu'adoraient nos ancêtres? Cependant, nous voilà bien dans un doute troublant au sujet de ce vers quoi tu nous invites.

0: الله إن عصيته فما تزيدونني غير تخسير.
1: Il dit: Ô mon peuple, que vous en semble si je m'appuie sur une preuve évidente émanant de mon Seigneur, et s'il m'a accordé de sa part une miséricorde, qui donc me protégera contre Allah si je lui désobéis? Vous ne ferez qu'accroître ma perte.

0: Ô mon peuple, voici la chamelle d'Allah qu'il vous a envoyée comme signe. Laissez-la donc paître sur la terre d'Allah et ne lui faites aucun mal, sinon un châtiment proche vous saisira.
1: فعقروها فقال تمتعوا في داركم ثلاثة أيام ذلك وعد غير مكذوب.
0: Ils la tuèrent. Alors il leur dit, jouissez de vos biens dans vos demeures pendant trois jours encore. Voilà une promesse qui ne sera pas démentie.

0: يومئذ إن ربك هو القوي العزيز.
1: Puis, lorsque notre ordre vint, nous sauvâmes Sali et ceux qui avaient cru avec lui par une miséricorde venant de nous, de l'ignominie de ce jour-là. En vérité, c'est ton Seigneur qui est le puissant.
0: وأخذ الذين ظلموا الصيحة فأصبحوا في ديارهم جاثمين.
1: Et le cri saisit les injustes. Et les voilà foudroyés dans leur demeure.
0: كأن لم يغنوا فيها ألا إن ثمود كفروا ربهم ألا بعدا لثمود.
1: Comme s'il n'y avait jamais prospéré. En vérité, les Tamouds n'ont pas cru en leur Seigneur. Que périssent les Tamouds.

0: émissaires sont certes venus à Abraham avec la bonne nouvelle en disant « Salam ». Il dit « Salam » et il ne tarda pas à apporter un veau rôti.
1: «

0: قوم لوط.
1: Puis lorsqu'il vit que leurs mains ne l'approchaient pas, il fut pris de suspicion à leur égard et ressentit de la peur vis-à-vis d'eux. Ils dirent : N'aie pas peur, nous sommes envoyés au peuple de Lot.

0: وبشرناها بإسحاق ومن وراء إسحاق يعقوب.
1: Sa femme était debout et elle rit alors. Nous lui annonçâmes donc la naissance d'Isaac, et après Isaac, Jacob. Elle dit, malheur à moi, vais-je enfanter alors que je suis vieille et que mon mari que voici est un vieillard ? C'est là vraiment une chose étrange.

0: Hamid.
1: Ils dirent: t'étonnes-tu de l'ordre d'Allah?
2: Cette année, c'est mon année.
1: Que la miséricorde d'Allah et ses bénédictions soient sur vous, gens de cette maison. Il est

0: lorsque l'effroi eut quitté Abraham et que la bonne nouvelle l'eut atteint, voilà qu'il discuta avec nous en faveur du peuple de Lot.
1: Inna Ibrahim la halimun awwahum munib.
0: Abraham était certes longanime, très implorant et repentant.

0: أمر ربك وإنهم آتيهم عذاب غير مردود.
1: Ô Abraham, renonce à cela, car l'ordre de ton Seigneur est déjà venu et un châtiment irrévocable va leur arriver.

Et quand nos émissaires, anges, vinrent à Lot, il fut chagriné pour eux, et en éprouva une grande gêne. Et il dit, voici un jour terrible.

Quant à son peuple, ils vinrent à lui accourant. Auparavant, ils commettaient de mauvaises actions. Il dit : Ô mon peuple, voici mes filles, elles sont plus pures pour vous. Craignez Allah donc, et ne me déshonorez pas dans mes hôtes. N'y a-t-il pas parmi vous un homme raisonnable ?

0: Saoud. Il dit : Ah, si j'avais de la force pour vous résister, ou bien si je trouvais un appui solide.
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0: Alors les hôtes dirent : Ô Lot, nous sommes vraiment les émissaires de ton Seigneur. Ils ne pourront jamais t'atteindre. Pars avec ta famille à un moment de la nuit, et que nul d'entre vous ne se retourne en arrière, exception faite de ta femme qui sera atteinte par ce qui frappera les autres. Ce qui les menace s'accomplira à l'aube. L'aube n'est-elle pas proche ?

0: monde.
1: Et lorsque vint notre ordre, nous renversâmes la cité de fond en comble et fîmes pleuvoir sur elle en masse des pierres d'argile succédant les unes aux autres.
2: Musawwamatan 'inda rabbika wa ma hiya min adh-dhalimin bib'id.
1: Portant une marque connue de ton Seigneur. Et elles, ces pierres, ne sont pas loin des injustes.

0: Et nous avons envoyé aux Madian leur frère Shoaïb, qui leur dit : Ô mon peuple, adorez Allah, vous n'avez point de divinité en dehors de lui, et ne diminuez pas les mesures et le poids. Je vous vois dans l'aisance et je crains pour vous, si vous ne croyez pas, le châtiment d'un jour qui enveloppera tout.
1: ويا قوم أوفوا المكيال والميزان بالقسط ولا تبخسوا الناس أشياءهم ولا تعثوا في الأرض مفسدين.
0: Ô mon peuple, faites équitablement pleine mesure et plein poids, ne dépréciez pas aux gens leur valeur et ne semez pas la corruption sur terre.

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1: Ils dirent : Ô Shuaïb, est-ce que ta prière te demande de nous faire abandonner ce qu'adoraient nos ancêtres, ou de ne plus faire de nos biens ce que nous voulons ? Est-ce toi l'indulgent, le droit ?

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1: Il dit : Ô mon peuple, voyez-vous si je me base sur une preuve évidente émanant de mon Seigneur et s'il m'attribue de sa part une excellente donation ? Je ne veux nullement faire ce que je vous interdis. Je ne veux que la réforme autant que je le puis. Et ma réussite ne dépend que d'Allah. En lui je place ma confiance et c'est vers lui que je reviens repentant. Ouais.

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1: Ô mon peuple, que votre répugnance et votre hostilité à mon égard ne vous entraînent pas à encourir les mêmes châtiments qui atteignirent le peuple de Noé, le peuple de Houd ou le peuple de Sali, et l'exemple du peuple de Lot n'est pas éloigné de vous. Et implorez le pardon de votre Seigneur, et repentez-vous à lui. Mon Seigneur est vraiment miséricordieux et plein d'amour.

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1: Ils dirent: Ô Shuaïb, nous ne comprenons pas grand-chose à ce que tu nous dis, et vraiment, nous te considérons comme un faible parmi nous. Si ce n'est ton clan, nous t'aurions certainement lapidé, et rien ne nous empêche de t'atteindre.

0: İnne Rabbi bima ta'malune muhit.
1: Il dit, ô mon peuple, mon clan est-il à vos yeux plus puissant qu'Allah, à qui vous tournez ouvertement le dos? Mon Seigneur embrasse en sa science tout ce que vous œuvrez.

peuple, agissez autant que vous voulez, moi aussi j'agis. Bientôt vous saurez sur qui tombera un châtiment qui le déshonorera et qui de nous est l'imposteur, et attendez la conséquence de vos actes, moi aussi j'attends avec vous.

0: الذين ظلموا الصيحة وأخذت الذين ظلموا الصيحة فأصبحوا في ديارهم جاثمين.
1: Lorsque vint notre ordre, nous sauvâmes par une miséricorde de notre part Shouaïb et ceux qui avaient cru avec lui, et le cri terrible saisit les injustes, et ils gisèrent dans leur demeure.
0: كأن لم يغنوا فيها ألا بعدا لمدين كما بعدت ثمود.
1: Comme s'il n'y avait jamais prospéré. Que les Madian s'éloignent comme les Thamoud se sont éloignés.
0: ولقد أرسلنا موسى بآياتنا وسلطان مبين.
1: Et nous avions envoyé Moïse avec nos miracles et une autorité incontestable.

0: à Pharaon et ses notables. Mais ils suivirent l'ordre de Pharaon, bien que l'ordre de Pharaon n'avait rien de sensé.
1: يقدم قومه يوم القيامة فأوردهم النار وبئس الورد المورود.
0: Il précédera son peuple au jour de la résurrection. Il les mènera à l'Eigad du feu. Et quel détestable Eigad.
1: وأتبعوا في هذه لعنة ويوم القيامة بئس الرفد المرفود.
0: Et ils sont poursuivis par une malédiction ici-bas et au jour de la résurrection. Quel détestable don leur sera donné.

Cela fait partie des récits que nous, Mohammed, te racontons concernant les cités. Les unes sont encore debout, tandis que d'autres sont complètement rasées.

0: ربك وما زادوهم غير تتبيب.
1: Nous ne leur avons fait aucun tort, mais ils se sont fait du tort à eux-mêmes. Leur divinité qu'ils invoquaient en dehors d'Allah ne leur ont servi à rien quand l'ordre de châtiment de ton Seigneur fut venu. Elles n'ont fait qu'accroître leur perte. Telle est la rigueur de la prise de ton Seigneur quand il frappe les cités lorsqu'elles sont injustes. Son châtiment est bien douloureux et bien dur.
0: إن في ذلك لآية لمن خاف عذاب الآخرة ذلك يوم مجموع له الناس وذلك يوم مشهود.
1: Il y a bien là un signe pour celui qui craint le châtiment de l'au-delà. C'est un jour où les gens seront rassemblés, et c'est un jour solennel, attesté par tous.
0: وما نؤخره إلا لأجل معدود.
1: Et nous le retardons que pour un terme bien déterminé.
0: يوم يأتي لا تكلم نفس إلا بإذنه فمنهم شقي وسعيد.
1: Le jour où cela arrivera, nulle âme ne parlera qu'avec sa permission, celle d'Allah. Il y aura des damnés et des heureux. Ceux qui sont damnés seront dans le feu où ils ont des soupirs et des sanglots. Pour y demeurer éternellement tant que dureront les cieux et la terre, à moins que ton Seigneur en décide autrement, car ton Seigneur fait absolument tout ce qu'il veut.

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1: Et quant aux bienheureux, ils seront au paradis pour y demeurer éternellement, tant que dureront les cieux et la terre, à moins que ton Seigneur n'en décide autrement. C'est là un don qui n'est jamais interrompu.

0: réponse. Ne sois donc pas en doute au sujet de ceux que cela adore. Ils n'adorent que comme leurs ancêtres adoraient auparavant. Et nous leur donnerons la totalité de leur part sans en rien retrancher.
1: ولقد آتينا موسى الكتاب فاختلف فيه ولولا كلمة سبقت من ربك لقضي بينهم وإنهم لفي شك منه مريب.
0: Et nous avons déjà donné à Moïse le livre. Il y eut des divergences à son sujet. S'il n'y avait pas un décret préalable de la part de ton Seigneur, tout aurait été décidé entre eux. Et ils sont à son sujet pleins d'un doute troublant. Très certainement, ton Seigneur fera leur pleine rétribution à tous pour leurs œuvres. Il est parfaitement connaisseur de ce qu'ils font. Demeure sur le droit chemin comme il t'est commandé, ainsi que ceux qui sont revenus à Allah avec toi. Et ne commettez pas d'excès, car vraiment, il observe ce que vous faites.

vous penchez pas vers les injustes, sinon le feu vous atteindrait. Vous n'avez pas d'allié en dehors d'Allah, et vous ne serez pas secourus.

et accomplit la salat aux deux extrémités du jour et à certaines heures de la nuit. Les bonnes œuvres dissipent les mauvaises. Cela est une exhortation pour ceux qui réfléchissent. Et sois patient, car Allah ne laisse pas perdre la récompense des gens bienfaisants.

0: Si seulement il existait, dans les générations d'avant vous, des gens vertueux qui interdisent la corruption sur terre. Hélas, il n'y en avait qu'un petit nombre que nous sauvâmes, alors que les injustes persistaient dans le luxe exagéré dans lequel ils vivaient, et ils étaient des criminels.
1: وما كان ربك ليهلك القرى بظلم وأهلها مصلحون.
0: Et ton Seigneur n'est point tel à détruire injustement des cités dont les habitants sont des réformateurs.

0: Et si ton Seigneur avait voulu, il aurait fait des gens une seule communauté. Or, ils ne cessent d'être en désaccord entre eux.
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0: والناس أجمعين.
1: Sauf ceux à qui ton Seigneur a accordé miséricorde. C'est pour cela qu'il les a créés. Et la parole de ton Seigneur s'accomplit. Très certainement, je remplirai l'enfer de djinns et d'hommes tous ensemble.

0: tout ce que nous te racontons des récits des messagers, c'est pour en raffermir ton cœur. Et de ceci t'est venue la vérité, ainsi qu'une exhortation et un rappel aux croyants.
1: وَقُلْ لِلَّذِينَ لَا يُؤْمِنُونَ اعْمَلُوا عَلَى مَكَانَتِكُمْ إِنَّا عَامِلُونَ.
0: Et dis à ceux qui ne croient pas, œuvrez autant que vous pouvez, nous aussi nous œuvrons.
1: وَانْتَظِرُوا إِنَّا مُنْتَظِرُونَ.
0: Et attendez, nous aussi nous attendons.
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0: À Allah appartient l'inconnaissable des cieux et de la terre, et c'est à lui que revient l'ordre tout entier. Adore-le donc et place ta confiance en lui. Ton Seigneur n'est pas inattentif à ce que vous faites.

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Au nom d'Allah, le tout miséricordieux, le très miséricordieux. Alif, Lam, Ra. Tels sont les versets du livre explicite.

0: Nous te racontons le meilleur récit grâce à la révélation que nous te faisons dans ce Coran, même si tu étais auparavant du nombre des inattentifs à ces récits.
1: إذ قال يوسف لأبيه يا أبت إني رأيت أحد عشر كوكبا والشمس والقمر رأيتهم لي ساجدين.
0: Quand Joseph dit à son père: Ô mon père, j'ai vu en songe 11 étoiles et aussi le soleil et la lune, je les ai vus prosternés devant moi.

Ô mon fils, dit-il, ne raconte pas ta vision à tes frères, car ils montraient un complot contre toi. Le diable est certainement pour l'homme un ennemi déclaré.

Ainsi ton Seigneur te choisira et t'enseignera l'interprétation des rêves, et il parfera son bienfait sur toi et sur la famille de Jacob, tout comme il l'a parfait auparavant sur tes deux ancêtres, Abraham et Isaac, car ton Seigneur est omniscient et sage.

Il y avait certainement en Joseph et ses frères des exhortations pour ceux qui interrogent. Quand ceux-ci dirent, Joseph et son frère sont plus aimés de notre père que nous, alors que nous sommes un groupe bien fort. Notre père est vraiment dans un tort évident. Tuez Joseph, ou bien éloignez-le dans n'importe quel pays, afin que le visage de votre père se tourne exclusivement vers vous, et que vous soyez après cela des gens de bien.

L'un d'eux dit, « Ne tuez pas Joseph, mais jetez-le si vous êtes disposé à agir au fond du puits afin que quelque caravane le recueille. »

0: as-tu à ne pas te fier à nous au sujet de Joseph? Nous sommes cependant bien intentionnés à son égard.
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0: Envoie-le demain avec nous faire une promenade et jouer, et nous veillerons sur lui.

0: يَأْكُلَهُ الذِّئْبُ وَأَنْتُمْ عَنْهُ غَافِلُونَ.
1: Il dit, certes, je m'attristerai que vous l'emmeniez, et je crains que le loup ne le dévore dans un moment où vous ne ferez pas attention à lui.
0: قالوا لئن أكله الذئب ونحن عصبة إنا إذا لخاسرون.
1: Ils dirent, si le loup le dévore, alors que nous sommes nombreux, nous serons vraiment les perdants.
0: فلما ذهبوا به وأجمعوا أن يجعلوه في غيابة الجب وأوحى

lorsqu'ils l'eurent emmené et se furent mis d'accord pour le jeter dans les profondeurs invisibles du puits, nous lui révélâmes. Tu les informeras sûrement de cette affaire sans qu'ils s'en rendent compte. Et ils vinrent à leur père le soir en pleurant.

0: Ils dirent, ô notre père, nous sommes allés faire une course, et nous avons laissé Joseph auprès de nos effets, et le loup l'a dévoré. Tu ne nous croiras pas, même si nous disons la vérité.
1: Ils apportèrent sa tunique tachée d'un faux sang. Il dit, vos âmes plutôt vous ont suggéré quelque chose. Il ne me reste plus donc qu'une belle patience. C'est Allah qu'il faut appeler au secours contre ce que vous racontez.

0: وأسروه بضاعة والله عليم بما يعملون.
1: Or vint une caravane. Ils envoyèrent leur chercheur d'eau qui fit descendre son seau. Il dit, bonne nouvelle, voilà un garçon. Et ils le dissimulèrent pour le vendre telle une marchandise. Allah cependant savait fort bien ce qu'il faisait.

0: Et ils le vendirent à vil prix, pour quelques dirhams comptés. Ils le considéraient comme indésirable.
1: وقال الذي اشتراه من مصر لامرأته

0: celui qui l'acheta était de l'Égypte. Il dit à sa femme, « Accorde-lui une généreuse hospitalité. Il se peut qu'il nous soit utile ou que nous l'adoptions comme notre enfant. » Ainsi, avons-nous raffermi Joseph dans le pays et nous lui avons appris l'interprétation des rêves, et Allah est souverain en son commandement, mais la plupart des gens ne savent pas.
1: ولما بلغ أشده آتيناه حكما وعلما وكذلك نجزي المحسنين.
0: Et quand il eut atteint sa maturité, nous lui accordâmes sagesse et savoir. C'est ainsi que nous récompensons les bienfaisants.
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Et elle le désira. Et il l'aurait désiré et n'eût été ce qu'il vit comme preuve évidente de son Seigneur. Ainsi nous avons agi pour écarter de lui le mal et la turpitude. Il était certes un de nos serviteurs élus.

0: ومن أراد بأهلك سوءا إلا أن يسجن أو عذاب أليم.
1: Et tous deux coururent vers la porte, et elle lui déchira sa tunique par derrière. Ils trouvèrent le mari de cette femme à la porte. Elle dit, « Quelle serait la punition de quiconque a voulu faire du mal à ta famille, sinon la prison ou un châtiment douloureux ?»
0: قال هي راودتني عن نفسي

Joseph dit, c'est elle qui a voulu me séduire. Et un témoin de la famille de celle-ci témoigna. Si sa tunique à lui est déchirée par devant, alors c'est elle qui dit la vérité, tandis qu'il est du nombre des menteurs. Mais si sa tunique est déchirée par derrière, alors c'est elle qui mentit, tandis qu'il est du nombre des véridiques.

0: Puis, quand il, le mari, vit la tunique déchirée par derrière, il dit « C'est bien de votre ruse de femme. Vos ruses sont vraiment énormes. »
1: يوسف اعرض عن هذا واستغفري لذنبك إنك كنت من الخاطئين.
0: Joseph, ne pense plus à cela. Et toi, femme, implore le pardon pour ton péché, car tu es fautive.

0: Et dans la ville, des femmes dirent, la femme d'Al-Aziz essaye de séduire son valet. Il l'a vraiment rendue folle d'amour. Nous la trouvons certes dans un égarement évident.
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devant elle, Joseph. Lorsqu'elles le virent, elles l'admirèrent, se coupèrent les mains et dirent : « À Allah ne plaise, ce n'est pas un être humain, ce n'est qu'un ange noble. »

Lorsqu'elle eut entendu leur fourberie, elle leur envoya des invitations et prépara pour elles une collation. Et elle remit à chacune d'elles un couteau. Puis elle dit,

0: نفسه فاستعصم ولئن لم يفعل ما آمره ليسجنن وليكون من الصاغرين.
1: Elle dit : voilà donc celui à propos duquel vous me blâmiez. J'ai essayé de le séduire, mais il s'en défendit fermement. Or, s'il ne fait pas ce que je lui commande, il sera très certainement emprisonné et sera certes parmi les humiliés.

0: تصرف عني كيدهن أصب إليهن وأكن من الجاهلين.
1: Il dit: Ô mon Seigneur, la prison m'est préférable à ce à quoi elle m'invite. Et si tu n'écartes pas de moi leur ruse, je pencherai vers elle et serai du nombre des ignorants, des pécheurs.

Son seigneur l'exauça donc et éloigna de lui leur ruse. C'est lui vraiment qui est l'audient et l'omniscient.

0: Puis, après qu'ils eurent vu les preuves de son innocence, il leur sembla qu'ils devaient l'emprisonner pour un temps.
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0: Deux valets entrèrent avec lui en prison. L'un d'eux dit « Je me voyais en rêve pressant du raisin. » Et l'autre dit « Et moi je me voyais portant sur ma tête du pain dont les oiseaux mangeaient. Apprends-nous l'interprétation de nos rêves, nous te voyons au nombre des bienfaisants. »

La nourriture qui vous est attribuée ne vous parviendra point, dit-il, que je ne vous ai avisé de son interprétation de votre nourriture avant qu'elle ne vous arrive. Cela fait partie de ce que mon Seigneur m'a enseigné. Certes, j'ai abandonné la religion d'un peuple qui ne croit pas en Allah et qui nie la vie future.

0: ذلك من فضل الله علينا وعلى الناس ولكن أكثر الناس لا يشكرون.
1: Et j'ai suivi la religion de mes ancêtres, Abraham, Isaac et Jacob. Il ne nous convient pas d'associer à Allah quoi que ce soit. Ceci est une grâce d'Allah sur nous et sur tout le monde, mais la plupart des gens ne sont pas reconnaissants.
0: يا صاحبي السجن أأرباب متفرقون خير أم الله الواحد القهار؟
1: Ô mes deux compagnons de prison, qui est le meilleur, des seigneurs éparpillés ou Allah l'unique, le dominateur suprême?

Vous n'adorez en dehors de lui que des noms que vous avez inventés, vous et vos ancêtres, et à l'appui desquels Allah n'a fait descendre aucune preuve. Le pouvoir n'appartient qu'à Allah. Il vous a commandé de n'adorer que lui. Telle est la religion droite, mais la plupart des gens ne savent pas.

0: وأما الآخر فيصلب فتأكل الطير من رأسه قضي الأمر الذي فيه تستفتيان.
1: Ô mes deux compagnons de prison, l'un de vous donnera du vin à boire à son maître. Quant à l'autre, il sera crucifié et les oiseaux mangeront de sa tête. L'affaire sur laquelle vous me consultez est déjà décidée.

Et il dit à celui des deux dont il pensait qu'il serait délivré, parle de moi auprès de ton maître. Mais le diable fit qu'il oublia de rappeler le cas de Joseph à son maître. Joseph resta donc en prison quelques années.

Et le roi dit : En vérité, je voyais en rêve sept vaches grasses mangées par sept maigres, et sept épis verts, et autant d'autres secs. Ô conseil de notables, donnez-moi une explication de ma vision, si vous savez interpréter le rêve.

0: Ils dirent, c'est un amas de rêves, et nous ne savons pas interpréter les rêves.
1: وقال الذي نجا منهما وادكر بعد أمة أنا أنبئكم بتأويله فأرسلون.
0: Or celui des deux qui avait été délivré et qui après quelque temps se rappela dit: Je vous en donnerai l'interprétation, envoyez-moi donc.

يعلمون. Ô toi, Joseph, le véridique, éclaire-nous au sujet de sept vaches grasses que mangent sept très maigres, et sept épis verts, et autant d'autres secs, afin que je retourne aux gens et qu'ils sachent l'interprétation exacte du rêve.

Alors Joseph dit, vous sèmerez pendant 7 années consécutives. Tout ce que vous aurez moissonné, laissez-le en épi, sauf le peu que vous consommerez.

Viendront ensuite 7 années de disette qui consommeront tout ce que vous aurez amassé pour elles, sauf le peu que vous aurez réservé comme semence.

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1: Et le roi dit, amenez-le-moi. Puis lorsque l'émissaire arriva auprès de lui, Joseph dit, retourne auprès de ton maître et demande-lui quelle était la raison qui poussa les femmes à se couper les mains. Mon Seigneur connaît bien leur ruse.
0: قال ما خطبكن إذ راوتن يوسف عن نفسه قلن حاش لله ما علمنا عليه من سوء قالت امرأة العزيز الآن حصحص الحق أنا راوته عن نفسه وإنه لمن الصادقين.
1: Alors le roi leur dit, qu'est-ce donc qui vous a poussé à essayer de séduire Joseph? Elles dirent, Allah ne plaise, nous ne connaissons rien de mauvais contre lui. Et la femme d'Al-Aziz dit, maintenant, la vérité s'est manifestée, c'est moi qui ai voulu le séduire, et c'est lui vraiment qui est du nombre des véridiques. Cela afin qu'il sache que je ne l'ai pas trahi en son absence, et qu'en vérité, Allah ne guide pas la ruse des traîtres.
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0: Je ne m'innocente cependant pas, car l'âme est très incitatrice au mal, à moins que mon Seigneur, par miséricorde, ne la préserve du péché. Mon Seigneur est certes pardonneur et très miséricordieux.
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0: Et le roi dit, amenez-le-moi, je me le réserve pour moi-même. Et lorsqu'il lui eut parlé, il dit, tu es dès aujourd'hui près de nous, en une position d'autorité et de confiance. Et Joseph dit, assigne-moi les dépôts du territoire, je suis bon gardien et connaisseur.
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0: Ainsi avons-nous affermi l'autorité de Joseph dans ce territoire, et il s'y installait là où il voulait. Nous touchons de notre miséricorde qui nous voulons, et ne faisons pas perdre aux hommes de bien le mérite de leurs œuvres. Et la récompense de l'au-delà est meilleure pour ceux qui ont cru et ont pratiqué la piété.

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1: Et quand il leur eut fourni leurs provisions, il dit: Amenez-moi un frère que vous avez de votre père. Ne voyez-vous pas que je donne la pleine mesure et que je suis le meilleur des hôtes ? Et si vous ne me l'amenez pas, alors il n'y aura plus de provision pour vous chez moi et vous ne m'approcherez plus.
0: قالوا سنراود عنه أباه وإنا لفاعلون.
1: Ils dirent: Nous essaierons de persuader son père. Certes, nous le ferons.
0: وقال لفتيانه جعلوا بضاعتهم في رحالهم لعلهم يعرفونها.

Et il dit à ses serviteurs, remettez leurs marchandises dans leurs sacs, peut-être les reconnaîtront-ils quand ils seront de retour vers leur famille, et peut-être qu'ils reviendront.

Et lorsqu'ils revinrent à leur père, ils dirent : Ô notre père, il nous sera refusé à l'avenir de nous ravitailler en grains. Envoie donc avec nous notre frère, afin que nous obtenions des provisions. Nous le surveillerons bien. »

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1: Il dit, vais-je vous le confier comme auparavant je vous ai confié son frère? Mais Allah est le meilleur gardien et il est le plus miséricordieux des miséricordieux.
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1: Et lorsqu'ils ouvrirent leurs bagages, ils trouvèrent qu'on leur avait rendu leurs marchandises. Ils dirent, ô notre père, que désirons-nous de plus? Voici que nos marchandises nous ont été rendues. Et ainsi, nous approvisionnerons notre famille. Nous veillerons à la sécurité de notre frère et nous nous ajouterons la charge d'un chameau et c'est une charge facile.

0: Il dit : Jamais je ne l'enverrai avec vous jusqu'à ce que vous ne m'apportiez l'engagement formel au nom d'Allah que vous me la ramènerez à moins que vous ne soyez cerné. Lorsqu'ils lui eurent apporté l'engagement, il dit : Allah est garant de ce que nous disons.
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1: Et il dit: Ô mes fils, n'entrez pas par une seule porte, mais entrez par portes séparées. Je ne peux cependant vous être d'aucune utilité contre les desseins d'Allah. La décision n'appartient qu'à Allah, en lui je place ma confiance, et que ceux qui placent leur confiance la placent en lui.
0: ولما دخلوا من حيث أمرهم أبوهم ما كان يغني عنهم

0: Père les...
1: Étant entrés comme leur père le leur avait commandé, cela ne leur servit à rien contre les décrets d'Allah. Ce n'était au reste qu'une précaution que Jacob avait jugé de leur recommander. Il avait pleine connaissance de ce que nous lui avions enseigné, mais la plupart des gens ne savent pas.

Puis, quand il leur eut fourni leurs provisions, il mit la coupe dans le sac de son frère. Ensuite, un crieur annonça « Caravanier, vous êtes des voleurs !» Ils se retournèrent en disant « Qu'avez-vous perdu ?» Ils répondirent « Nous cherchons la grande coupe du roi, la charge d'un chameau à qui l'apportera et j'en suis garant. »

0: Dit-on.
1: Par Allah, dirent-ils, vous savez certes que nous ne sommes pas venus pour semer la corruption sur le territoire et que nous ne sommes pas des voleurs.

Quelle sera donc la sanction si vous êtes des menteurs, dirent-ils? Ils dirent, la sanction infligée à celui dans les bagages de qui la coupe sera retrouvée est qu'il soit livré lui-même à titre d'esclave à la victime du vol. C'est ainsi que nous punissons les malfaiteurs.

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1: Joseph commença par les sacs des autres avant celui de son frère, puis il la fit sortir du sac de son frère. Ainsi, suggérâmes-nous cet artifice à Joseph, car il ne pouvait pas se saisir de son frère selon la justice du roi, à moins qu'Allah ne l'eût voulu. Nous élevons en rang qui nous voulons, et au-dessus de tout homme détenant la science, il y a un savant plus docte que lui.
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Ils dirent, s'il a commis un vol, un frère à lui auparavant a volé aussi. Mais Joseph tint sa pensée secrète et ne la leur dévoila pas. Il dit en lui-même, votre position est bien pire encore, et Allah connaît mieux ce que vous décrivez.

Oh, Al-Aziz, il a un père très vieux. Saisis-toi donc de l'un de nous à sa place. Nous voyons que tu es vraiment du nombre des gens bienfaisants.

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1: Puis lorsqu'ils eurent perdu tout espoir de ramener Benjamin, ils se concertèrent en secret. Leur aîné dit, « Ne savez-vous pas que votre père a pris de vous un engagement formel au nom d'Allah, et que déjà vous y avez manqué autrefois à propos de Joseph ? Je ne quitterai point le territoire jusqu'à ce que mon père me le permette, ou qu'Allah juge en ma faveur, et il est le meilleur des juges. »

retournez à votre père et dites, ô notre père, ton fils a volé, et nous n'attestons que ce que nous savons, et nous n'étions nullement au courant de l'inconnu.

0: الحكيم.
1: Alors Jacob dit, vos âmes plutôt vous ont inspiré d'entreprendre quelque chose. Ô belle patience, il se peut qu'Allah me les ramènera tous les deux, car c'est lui l'omniscient, le sage.

Et il se détourna d'eux et dit, « Que mon chagrin est grand pour Joseph. » Et ses yeux blanchirent d'affliction, et il était accablé.

Par Allah, tu ne cesseras pas d'évoquer Joseph jusqu'à ce que tu t'épuises ou que tu sois parmi les morts. Il dit, je ne me plains qu'à Allah de mon déchirement et de mon chagrin, et je sais de la part d'Allah ce que vous ne savez pas.

fils. Partez, et enquirez-vous de Joseph et de son frère. Et ne désespérez pas de la miséricorde d'Allah, ce sont seulement les gens mécréants qui désespèrent de la miséricorde d'Allah.

0: Et lorsqu'ils s'introduisirent auprès de Joseph, ils dirent : Ô Al-Aziz, la famine nous a touchés, nous et notre famille, et nous venons avec une marchandise sans grande valeur. Donne-nous une pleine mesure et fais-nous la charité. Certes, Allah récompense les charitables.
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0: Il dit : Savez-vous ce que vous avez fait de Joseph et de son frère alors que vous étiez ignorants, injustes ?
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0: Ils dirent : Est-ce que tu es ? Certes, tu es Joseph. Il dit : Je suis Joseph. Et voici mon frère. Certes, Allah nous a favorisés. Quiconque craint est patiente. Et très certainement, Allah ne fait pas perdre la récompense des bienfaisants.

0: Ils dirent, par Allah, vraiment Allah t'a préféré à nous, et nous avons été fautifs.
1: قال لا تثريب عليكم اليوم يغفر الله لكم وهو أرحم الراحمين.
0: Il dit, pas de récrimination contre vous aujourd'hui, qu'Allah vous pardonne, c'est lui le plus miséricordieux des miséricordieux.
1: اذهبوا بقميصي هذا فألقوه على وجه أبي يأت بصيرا وأتوني بأهلكم أجمعين.
0: Emportez ma tunique que voici et appliquez-la sur le visage de mon père. Il recouvrera aussitôt la vue. Et amenez-moi toute votre famille.
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0: Et dès que la caravane franchit la frontière de Canaan, leur père dit, je décèle certes l'odeur de Joseph, même si vous dites que je radote.
1: قالوا تالله إنك لفي ضلالك القديم.
0: Ils lui dirent, par Allah, te voilà bien dans ton ancien égarement.

quand arriva le porteur de bonne annonce, il appliqua la tunique sur le visage de Jacob. Celui-ci recouvra aussitôt la vue et dit : « Ne vous ai-je pas dit que je sais par Allah ce que vous ne savez pas ? »

ils dirent : Ô notre Père, implore pour nous la rémission de nos péchés, nous étions vraiment fautifs. Il dit : J'implorerai pour vous le pardon de mon Seigneur, car c'est lui le pardonneur, le très miséricordieux.

Lorsqu'ils s'introduisirent auprès de Joseph, celui-ci accueillit ses pères et mères et leur dit « Entrez en Égypte en toute sécurité, si Allah le veut. »

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1: Et il éleva ses parents sur le trône, et tous tombèrent devant lui, prosternés. Et il dit, Ô mon père, voilà l'interprétation de mon rêve de jadis. Allah l'a bel et bien réalisé, et il m'a certainement fait du bien quand il m'a fait sortir de prison et qu'il vous a fait venir de la campagne, du désert, après que le diable ait suscité la discorde entre mes frères et moi. Mon Seigneur est plein de douceur pour ce qu'il veut, et c'est lui l'omniscient, le sage.
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1: Ô mon Seigneur, tu m'as donné du pouvoir et m'as enseigné l'interprétation des rêves. C'est toi le Créateur des cieux et de la terre. Tu es mon patron, ici-bas et dans l'au-delà. Fais-moi mourir en parfaite soumission et fais-moi rejoindre les vertueux.

0: أمرهم وهم يمكرون.
1: Ce sont là des récits inconnus que nous te révélons, et tu n'étais pas auprès d'eux quand ils se mirent d'accord pour comploter.
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1: Et la plupart des gens ne sont pas croyants malgré ton désir ardent.
0: وما تسألهم عليه من أجر إن هو إلا ذكر للعالمين.
1: Et tu ne leur demandes aucun salaire pour cela. Ce n'est là qu'un rappel adressé à l'univers.

Et dans les cieux et sur la terre, que de signes auprès desquels les gens passent en s'en détournant. Et la plupart d'entre eux ne croient en Allah qu'en lui donnant des associés.

Est-ce qu'ils sont sûrs que le châtiment d'Allah ne viendra pas les couvrir, ou que l'heure ne leur viendra pas soudainement sans qu'ils s'en rendent compte ?

dit : Voici ma voix, j'appelle les gens à la religion d'Allah, moi et ceux qui me suivent, nous basant sur une preuve évidente. Gloire à Allah, et je ne suis point du nombre des associateurs.

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1: Nous n'avons envoyé avant toi que des hommes originaires des cités, à qui nous avons fait des révélations. Ces gens-là n'ont-ils pas parcouru la terre et considéré quelle fut la fin de ceux qui ont vécu avant eux? La demeure de l'au-delà est assurément meilleure pour ceux qui craignent Allah. Ne raisonnerez-vous donc pas?

0: Quand les messagers faillirent perdre espoir et que leurs adeptes eurent pensé qu'ils étaient dupés, voilà que vint à eux notre secours, et furent sauvés ceux que nous voulûmes. Mais notre rigueur ne saurait être détournée des gens criminels.
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0: Dans leur récit, il y a certes une leçon pour les gens doués d'intelligence. Ce n'est point là un récit fabriqué. C'est au contraire la confirmation de ce qui existait déjà avant lui, un exposé détaillé de toutes choses, un guide et une miséricorde pour des gens qui croient.
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0: إليك من ربك الحق ولكن أكثر الناس لا يؤمنون.
1: Au nom d'Allah, le tout miséricordieux, le très miséricordieux. Alif, Lam, Mim, Ra. Voici les versets du livre, et ce qui t'a été révélé par ton Seigneur est la vérité. Mais la plupart des gens ne croient pas.
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Allah est celui qui a élevé bien haut les cieux sans pilier visible. Il s'est établi, istawa, sur le trône, et a soumis le soleil et la lune, chacun poursuivant sa course vers un terme fixé. Il règle l'ordre de tout et expose en détail les signes afin que vous ayez la certitude de la rencontre de votre Seigneur.

Et c'est lui qui a étendu la terre et y a placé montagnes et fleuves. Et de chaque espèce de fruit, il y établit deux éléments de couple. Il fait que la nuit couvre le jour. Voilà bien là des preuves pour des gens qui réfléchissent.

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1: Et sur la terre, il y a des parcelles voisines les unes des autres, des jardins plantés de vignes, et des céréales et des palmiers, en touffe ou espacés, arrosés de la même eau. Cependant, nous rendons supérieurs les uns aux autres quant au goût. Voilà bien là des preuves pour des gens qui raisonnent.

0: Et si tu dois t'étonner, rien de plus étonnant que leur dire « Quand nous serons poussière, reviendrons-nous vraiment à une nouvelle création ?» Ceux-là sont ceux qui ne croient pas en leur Seigneur. Et ce sont eux qui auront des joues à leur cou. Et ce sont eux les gens du feu où ils demeureront éternellement.
1: Et

0: Job.
1: Et il te demande de hâter la venue du malheur plutôt que celle du bonheur. Certes, il s'est produit avant eux des châtiments exemplaires. Ton Seigneur est détenteur du pardon pour les gens, malgré leurs méfaits. Et ton Seigneur est assurément dur en punition.

0: possède.
1: Et ceux qui ont mécru disent : Pourquoi n'a-t-on pas fait descendre sur celui-ci, Mohammed, un miracle venant de son Seigneur ? Tu n'es qu'un avertisseur et à chaque peuple un guide.

0: Allah sait ce que porte chaque femelle et de combien la période de gestation dans la matrice est écourtée ou prolongée. Et toute chose a auprès de lui sa mesure.
1: عالم الغيب والشهادة الكبير المتعال.
0: Le connaisseur de ce qui est caché et de ce qui est apparent, le grand, le sublime.
1: سواء

sont égaux pour lui, celui parmi vous qui tient secrète sa parole et celui qui la divulgue, celui qui se cache la nuit comme celui qui se montre au grand jour.

vérité, Allah ne modifie point l'état d'un peuple tant que les individus qui le composent ne modifient pas ce qui est en eux-mêmes. Et lorsqu'Allah veut infliger un mal à un peuple, nul ne peut le repousser, ils n'ont en dehors de lui aucun protecteur.

Le tonnerre le glorifie par sa louange, et aussi les anges, sous l'effet de sa crainte. Et il lance les foudres dont il atteint qui il veut. Or, il dispute au sujet d'Allah, alors qu'il est redoutable en sa force.

0: البالغي وما دعاء الكافرين إلا في ضلال.
1: À lui l'appel de la vérité. Ceux qu'ils invoquent en dehors de lui ne leur répondent d'aucune façon. Semblable à celui qui étend ses deux mains vers l'eau pour la porter à sa bouche, mais qui ne parvient jamais à l'atteindre. L'invocation des mécréants n'est que vanité.

0: Et c'est à Allah que se prosternent bon gré mal gré tous ceux qui sont dans les cieux et sur la terre, ainsi que leurs ombres, au début et à la fin de la journée.
1: «

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1: Dis, qui est le Seigneur des cieux et de la terre? Dis, Allah. Dis, et prendrez-vous en dehors de lui des maîtres qui ne détiennent pour eux-mêmes ni bien ni mal? Dis, sont-ils égaux, l'aveugle et celui qui voit? Ou sont-elles égales, les ténèbres et la lumière? Ou donne-t-il à Allah des associés qui créent comme sa création au point que les deux créations se soient confondues à eux? Dis, Allah est le créateur de toutes choses, et c'est lui l'unique, le dominateur suprême.

0: الناس فيمكث في الأرض كذلك يضرب الله الأمثال.
1: Il a fait descendre une eau du ciel à laquelle des vallées servent de lit, selon leur grandeur. Le flot débordé a charrié une écume flottante. Et semblable à celle-ci est l'écume provenant de ce qu'on porte à fusion dans le feu pour fabriquer des bijoux et des ustensiles. Ainsi Allah représente en parabole la vérité et le faux. L'écume du torrent et du métal fondu s'en va au rebut, tandis que l'eau et les objets utiles aux hommes demeurent sur la terre. Ainsi, Allah propose des paraboles.

0: La meilleure fin est pour ceux qui répondent à l'appel de leur Seigneur. Et quant à ceux qui ne lui répondent pas, s'ils avaient tout ce qui est sur la terre et autant encore, ils l'offriraient en rançon. Ceux-là auront le détestable rendement de compte, et l'enfer sera leur refuge. Quel détestable lit de repos!
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0: Celui qui sait que ce qui t'est révélé de la part de ton Seigneur est la vérité, est-il semblable à l'aveugle? Seuls les gens doués d'intelligence réfléchissent bien.
1: الذين يوفون بعهد الله ولا ينقضون الميثاق.
0: Ceux qui remplissent leur engagement envers Allah et ne violent pas le pacte.
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0: Qui unissent ce qu'Allah a demandé d'unir, redoutent leur Seigneur et craignent une malheureuse reddition de compte.

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1: Et qui endurent dans la recherche de l'agrément d'Allah, accomplissent la salat et dépensent dans le bien, en secret et en public, de ce que nous leur avons attribué, et repoussent le mal par le bien. À cela la bonne demeure finale.

0: Horeb.
1: Les jardins d'Éden, où ils entreront ainsi que tous ceux de leur ascendant, conjoints et descendants, qui ont été de bons croyants. De chaque porte, les anges entreront auprès d'eux.
0: Salam alaykum bima sabartum, fa ni'ma 'uqbad-dar.
1: Paix sur vous pour ce que vous avez enduré. Comme est bonne votre demeure finale.

0: Mais ceux qui violent leur pacte avec Allah après l'avoir engagé, et rompent ce qu'Allah a commandé d'unir, et commettent le désordre sur terre, auront la malédiction et la mauvaise demeure.
1: Allah يبسط الرزق لمن يشاء ويقدر وفرحوا بالحياة الدنيا وما الحياة الدنيا في الآخرة إلا متاع.
0: Allah étend largement ses dons ou les restreint à qui il veut. Ils se réjouissent de la vie sur terre, mais la vie d'ici-bas ne paraîtra que comme une jouissance éphémère en comparaison de l'au-delà.

Ceux qui ont mécru disent : Pourquoi n'a-t-on pas descendu sur lui, Mohammed, un miracle venant de son Seigneur ? Dis : En vérité, Allah égare qui il veut, il guide vers lui celui qui se repent.

0: ceux qui ont cru et dont les cœurs se tranquillisent à l'évocation d'Allah. N'est-ce point par l'évocation d'Allah que se tranquillisent les cœurs ?
1: الذين آمنوا وعملوا الصالحات طوبى لهم وحسن مآب.
0: Ceux qui croient et font de bonnes œuvres auront le plus grand bien et aussi le plus bon retour.

Ainsi, nous t'envoyons dans une communauté que d'autres communautés ont précédée, pour que tu leur récites ce que nous te révélons, le Coran, cependant qu'ils ne croient pas au tout miséricordieux. Dis, c'est lui mon Seigneur, pas d'autre divinité à part lui, en lui je place ma confiance, et à lui je me repens.

0: Mubtada.
1: S'il y avait un Coran à mettre les montagnes en marche, à fendre la terre ou à faire parler les morts, ce serait celui-ci. C'est plutôt à Allah le commandement tout entier. Les croyants ne savent-ils pas que si Allah voulait, il aurait dirigé tous les humains? Cependant, pas ne manqueront pas, pour prix de ce qu'ils font, d'être frappés par un cataclysme, ou qu'un cataclysme s'abattra près de leur demeure, jusqu'à ce que vienne la promesse d'Allah. Car Allah ne manque pas à sa promesse.

0: ثم أخذتهم فكيف كان عقاب.
1: On s'est certes moqué des messagers avant toi. Alors j'ai donné un répit aux mécréants. Ensuite, je les ai saisis. Et quel fut mon châtiment ?
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Est-ce que celui qui observe ce que chaque âme acquiert est semblable aux associés? Et pourtant, il donne des associés à Allah. Dis-leur, nommez-les. Ou essayez-vous de lui apprendre ce qu'il ne connaît pas sur terre? Ou avez-vous été simplement séduit par de faux noms? En fait, on a embelli aux mécréants leur stratagème et on les a empêchés de prendre le droit chemin. Et quiconque Allah laisse égarer n'a plus personne pour le guider. Un châtiment les atteindra dans la vie présente. Le châtiment de l'au-delà sera cependant plus écrasant et ils n'auront nul protecteur contre Allah.

Tel est le paradis qui a été promis aux pieux, sous lequel coulent les ruisseaux. Ses fruits sont perpétuels, ainsi que son ombrage. Voilà la fin de ceux qui pratiquent la piété, tandis que la fin des mécréants sera le feu.

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1: Et ceux à qui nous avons déjà donné le livre se réjouissent de ce qu'on a fait descendre vers toi. Tandis que certaines factions en rejettent une partie. Dis, il m'a seulement été commandé d'adorer Allah et de ne rien lui associer. C'est à lui que j'appelle les gens, et c'est vers lui que sera mon retour.

0: Ainsi l'avons-nous fait descendre, le Coran, sous forme de loi en arabe. Et si tu suis leur passion après ce que tu as reçu comme savoir, il n'y aura pour toi contre Allah ni allié ni protecteur.
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0: Et nous avons certes envoyé avant toi des messagers, et leur avons donné des épouses et des descendants. Et il n'appartient pas à un messager d'apporter un miracle, si ce n'est qu'avec la permission d'Allah. Chaque échéance a son terme prescrit.

0: العذاب.
1: Que nous te fassions voir une partie de ce dont nous les menaçons, ou que nous te fassions mourir avant cela, ton devoir est seulement la communication du message et le règlement de compte sera à nous.

0: معقب لحكمه وهو سريع الحساب.
1: Ne voit-il pas que nous frappons la terre et que nous la réduisons de tous côtés? C'est Allah qui juge et personne ne peut s'opposer à son jugement et il est prompt à régler les comptes.

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1: Certes, ceux d'avant eux ont manigancé contre leurs messagers. Le stratagème tout entier appartient à Allah. Il sait ce que chaque âme acquiert, et les mécréants sauront bientôt à qui appartient la bonne demeure finale.

0: Muhammad.
1: Et ceux qui ne croient pas disent, tu n'es pas un messager. Dis, Allah suffit, comme témoin entre vous et moi, et ceux qui ont la connaissance du livre sont aussi témoins.
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0: Khalid.
1: Au nom d'Allah, le tout miséricordieux, le très miséricordieux. Alif Lam Ra. Voici un livre que nous avons fait descendre sur toi, afin que, par la permission de leur Seigneur, tu fasses sortir les gens des ténèbres vers la lumière, sur la voie du Tout-Puissant, du digne de louange.
0: Allah, الذي له ما في السماوات وما في الأرض وويل للكافرين من عذاب شديد.
1: Allah, à qui appartient tout ce qui est dans les cieux et sur la terre, et malheur aux mécréants pour un dur châtiment qu'ils subiront.
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1: Ceux qui préfèrent la vie d'ici-bas à l'au-delà obstruent aux gens le chemin d'Allah et cherchent à le rendre tortueux. Ceux-là sont loin dans l'égarement.
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0: وهو العزيز الحكيم.
1: Et nous n'avons envoyé de messagers qu'avec la langue de son peuple afin de les éclairer. Allah égare qui il veut et guide qui il veut. Et c'est lui le Tout-Puissant, le Sage.

0: Nous avons certes envoyé Moïse avec nos miracles en lui disant « Fais sortir ton peuple des ténèbres vers la lumière et rappelle-leur les jours d'Allah. » C'est bien fait. Dans tout cela, il y a des signes pour tout homme plein d'endurance et de reconnaissance.
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2: 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Chers auditeurs de l'émission Lecture pour tous, la direction de la radio communautaire La Voix de l'Oti vous présente ses sincères excuses pour l'interruption de votre émission Lecture pour tous. En raison de l'indisponibilité de l'animateur, les émissions en direct sont momentanément suspendues. 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Les émissions en direct reprendront au début du mois de septembre. En attendant, la direction met à votre disposition aux horaires habituels de diffusion une série de rediffusions afin de vous permettre de continuer à suivre les meilleurs moments de l'émission. Merci pour votre confiance et votre attachement à votre radio de proximité. 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

Auditeurs, auditrices de la radio communauté La Voix de l'Oti, mesdames, mesdemoiselles et messieurs, nous sommes aujourd'hui au vendredi 17 novembre 2023, 13 heures passées de 12 minutes. Bienvenue à vous toutes et à vous tous dans l'émission Lecture pour tous.

messieurs, fidèles auditeurs, auditrices de la radio La Voix de l'Oti, nous tendons donc vers la fin de notre tranche musicale. J'étais prête, mais t'as trop joué avec mon ego. Un grand merci à vous qui êtes restés à l'écoute dès le début jusqu'ici. Nous vous rappelons donc que l'équipe qui vous a accompagné jusqu'ici est constituée comme suite. Monsieur Idrissou Amidou à la direction, à la programmation, Monsieur Tanko Mouniru. Quant à moi, mesdames et messieurs, appelez-moi tout simplement Mastino. Et donc, au revoir et à la prochaine sur cette même fréquence pour de nouveaux tranches musicales. Bonne suite de programme donc sur la chaîne mère, la 104.5, La Voix de l'Oti.

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1: On ne peut pas empêcher quelqu'un de développer le pays. 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

19h49 minutes, mesdames et messieurs de la fréquence radio communautaire, la voix de l'outil mettant du sens en Mango et place à la suite de nos communiqués en langue française. Dans le souci d'améliorer la disponibilité du sang dans les hôpitaux de référence du district sanitaire de l'outil face à la pénurie accrue des poches de sang au niveau des hôpitaux de la région des Savanes, la direction préfectorale de la santé de l'outil en collaboration avec le centre régional de transfusion sanguine organise une opération de collecte de sang le mardi 4 août 2026 à partir de 8h à l'ENFPE INI du Mango. Toutes les personnes adultes de bonne volonté désireuses de donner du sang sont invitées à s'inscrire sur les sites disponibles à la direction de l'INI du Mango, à l'hôpital de Mango, sur de la médecine, à l'hôpital de l'Espérance, à la radio NAFA FM et radio La Voix de l'OTI, auprès de la section locale de l'association des cadres musulmans, auprès de la coordination préfectorale de la Croix-Rouge togolaise. Le don de sang est un acte volontaire, gratuit, libre, sans aucune contrainte qui permet de sauver des vies car il existe à ce jour aucun produit capable de remplacer le sang humain. Le sang qui est collecté chez les donneurs bénévoles subit un ensemble de tests avant d'être conditionné et mis à la disposition dans les hôpitaux. Ensemble, mobilisons-nous massivement pour sauver des vies, faites à Mango le 30 juillet 2026 par le directeur du district sanitaire de l'OTI, Dr Bawa Kwate Ridouane. Communiqué du maire de la commune de l'OTI 1. Le maire de la commune de l'OTI 1 informe les populations de la ville de Mango en général et celle du quartier de Zongon-Karamo que deux chèvres en situation de divagation et de dévastation des cultures ont été saisies et mise en fourrière à la mairie de Mango le mardi 28 juillet 2026. Il s'agit d'une chèvre de pelage rouge et d'un bouc de pelage noir. Le maire invite à cet effet par le présent communiqué les propriétaires des dites chèvres à se présenter à la mairie de la commune de l'OTI 1 au plus tard le lundi 3 août 2026 à 15h pour le retrait des deux chèvres saisies en situation de divagation. Passé ce délai, la mairie de la commune de l'OTI 1 se verra dans l'obligation de mettre en vente aux enchères publiques ces deux chèvres conformément aux prescriptions des tests en vigueur en la matière. Faites à Mango le 30 juillet 2026 par le maire de la commune de l'OTI 1, M. Nokom Nimani. Avis de perte, le nommé Kokoba Yaya résident à Gando déclare avoir perdu sa carte nationale d'identité et un chèque bancaire, le tout attaché dans un sachet sur le tronçon Gando-Sabiebo-Mango-Chanaga. Nota bene, il n'y a pas d'argent dedans. Prière à toute personne qui l'aurait retrouvé de contacter le propriétaire au numéro 91-81-57-49, contactez le directeur du CG Mangoville 1 au numéro 90-28-50-87, M. Kono, ou encore contactez la radio communautaire La Voix de l'OTI au numéro 90-49-60-60, signé le porteur du communiqué, M. Kono Tanko. 19h53, minutes, mesdames et messieurs, c'est tout pour la suite de nos communiqués en langue française. Au micro, pour la présentation, m'appelle K.I.B. Kossi-Sifoule Benjamin. Merci en tout cas de nous avoir suivi la suite de nos communiqués en langue locale à Nofo. Dans quelques instants seulement, bonne suite de nos programmes sur la radio Mère de l'OTI.

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